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0: Bonsoir tout le monde, bonsoir tout le monde, bonsoir tout le monde. Un plaisir pour moi, mes chers amis, d'être avec vous encore ce soir. À W1320 AM, tous les mardis soirs avec votre serviteur Sony Belenfant, Moby Black, Gauthier Bernard, Oni Puma, Dr. Nadège Etienne et les autres. Waouh! Y'aurait les belles. Ou pas remarquer ça? Ou pas jamais entendre ça? Ou pas comprendre ça? M'bral montre ça à ce là. Ou mais qui t'aime parler? Ou mais qui t'aime parler? Chou pour qui t'aime parler? Chou pour pas qu'un bim? Pas qu'un bim? Bonne audition à vous tous, mes chers amis, jusqu'à 9h. Avec votre serviteur Sony Belenforme, Aubry Blanc, Ronit Lima, Docteur Nadège Etienne et Gauthier Bernard. Si monsieur, tu vas mettre fou mis dans les jambes nous à soir là. Un week-end déjà préparé, mes chers amis, dans la cour Miami, Florida. Et un mois culturel déjà avec nous dans la cour Miami, Florida.
1: Ma fille joue au piano.
0: Oh my God.
1: C'est un médecin.
0: Choubou. 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Il est oui dire qu'on va avec nous. Est-ce que c'est vrai, Choubou? Femme qu'on aime, monsieur.
1: Inégalité.
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1: Sion qui toujours primé.
0: 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J'ai du jamais vu. Déjà ouais, gouverne là devant. 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Dans l'Italie Haïti Culturel Center, mes chers amis. 4h pile jusqu'à minuit. BPX TV réseau live. Dans l'Italie Haïti. J'aime douce. La bansam. Si monsieur, m'bral met fou mine en jambe nous. 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
2: Alright.
0: Bim baba. Skachan number one sur Adenomi. Accompagné de Kubano, mes chers amis. The Godfather of Combat Direct. Vacam, invité spécial.
2: Bim baba.
0: Poncito!
1: Parlez.
0: Yo, dis-moi, fais qui coffre vendredi, parole la parler, oui, monsieur.
1: Pour parler.
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1: Parlez.
0: Monsieur, dame politicien, yo. Préparez-nous,
1: hein.
0: Dis-nous, BPX, pas friané ça.
1: Pour parler.
0: 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Politicien, yo. BPX, pas friané ça. Vin ba examen déjà. Les résultats m'a bagouillé. Jusqu'à 9h, mes chers amis, avec votre serviteur Sony Belenfant, Moby Black, Ronit Lima, Docteur Nadège Etienne, Gauthier Bernard, pour vous informer, mes chers amis. Bonne fête, Gauthier. Oh, wow. 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
1: Inégalité.
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1: Ma fille joue au piano.
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0: 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Les souvenirs du bon vieux temps, mes chers amis, avec Skacha Number One, Tabou Combo. 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

0: 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Vous êtes capable de comprendre ça? 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

valable. Avant de commencer à prêcher, n'a profité vous et une bonne fête pour tout haïtien qui a fait des fêtes aujourd'hui même. Et nous réclamons un bon bravo pour ça. Bravo.

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3: God, la voix de l'Éternel fait jaillir des flammes de feu. La voix de l'Éternel fait trembler les déserts. 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Dans ce moment, ça nous prend plaisir pour inviter toutes amies, toutes familles. Gloire à Dieu, amen, qui connectent avec nous tout partout sur différentes stations de radio. 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Amen. Gloire à Jésus-Christ. Alléluia. La foi est une ferme assurance des choses qu'on espère et une démonstration de celles qu'on ne voit pas. Gloire à Dieu. C'est vrai. 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
14: 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Parce que les gens parlent peut-être que l'habitude de demander de prier. Si toutefois, on va se dire devant la peau pour rouler, pas voir le sac à briser, décourager. Je ne tout le monde pas découragé parce que nous avons 38 ans pour monter des stands de l'hôpital, n'a pas de découragé.
0: Non. Jusqu'à ce
14: que. Parce que le découragement lui-même, son élément, sont éléments négatifs liés par rapport à la foi, à confiance ou de faire pour que Dieu dans mon Dieu.
0: Oui.
14: Jésus-Christ nous dit que nous ne devons pas décourager dans la prière.
0: Non.
14: Parce qu'il était pour un exemple, il y a une dame qui était besoin de justice, la montée des femmes devant Jésus, il n'a pas voulu la justice parce qu'elle tombe à l'irène.
0: Oui.
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14: Et finalement, il est obligé par la justice.
0: Oui.
14: Ça, aussi, ça, c'est un exemple que Christ prend pour montrer nous combien il est important pour nous persévérer dans la prière.
0: Oui.
14: Parce que il y a des bagailles, moi-même, avec lui, il a besoin d'appeler les bons dieux.
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14: 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Parce que bon Dieu voulait à ce que ni moi ni vous nous engagez nos gloires à Dieu à respecter sa nourriture de la persévérance.
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0: compagnon de voyage. 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
5: 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Comment dire? Ok. 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
1: Merci beaucoup, Dr. Mac, et pour l'information, ça, on peut pas besoin. Nous allons passer tout de suite avec la belle Maggie Belize Lopez. Nous bien dit, lui, la belle Maggie Belize Lopez, maman Gary. 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
1: Basile Labdougou, bonjour.
2: Bonjour, bonjour Michel, bonjour tout le monde. Et c'est Basile Jean-Bertol. Et pas oublier, mois de mai, rivé sur nous là. 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Rété branché sur Radio A. Donc, pardon. 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
1: 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Nous allons entrer tout de suite avec Dr. Faustin. Dr. Faustin, l'abdou, un gros bonjour, matin.
2: Bonjour, Michel, mon frère, n'abstagueur, tous les amis auditeurs, auditrices qui branchent matin. C'est encore la belle équipe de First Patient Care Clinic avec Dr. Faustin et Staphlia. Nathalie, déjà dans le bout de fil. Nathalie, bonjour, comment on dit matin?
3: Bonjour, Dr. Faustin, nous très bien, grâce à Dieu. Nathalie, tout le monde capte l'émission.
2: Voilà, et son plaisir. 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
1: Merci beaucoup, donc, à la prochaine, et là, à tout le monde, et les pour remettre avec la 7-4-6-4-6-4-6-4-72 RPK Ravet Pacamp.
4: On va l'entrer tout de suite avec professeur Yadel, Mr. Cash. Donc on est malgré toutes difficultés, l'école a toujours fonctionné, a formé les vieux, pas que menti la donne, ou même qui beaucoup à l'école là, c'est les professeurs Yadel pour qu'elle prenne contact là, pas perdre du temps, au l'ochita la cala, c'est vraiment réglé. Et les professeurs, avant de qu'ils aient apprendre quoi, c'est un métier lié. Believe me. Professeur Yanel, un gros bonjour maintenant.
5: 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Michel, merci bien. Bonjour à tout le monde.
1: Merci beaucoup, professeur Yanel, très professionnel. 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

Bonjour et bienvenue à Café Latino. On est sur la 13 AM et rien que vous tenir compagnie et jusqu'à 8h ce matin pour la présentation de votre émission de prédilection. Moi, je suis Rodney Joseph, professeur d'espagnol, président de Café Latino, président de Latino Medical Center, deux institutions bénies qui font la joie, le bonheur et la fierté de toute une communauté. Et mesdames, messieurs, je saisis l'opportunité qui m'est offerte ce matin pour remercier chaque auditrice et chaque auditeur qui, dans un élan de convivialité, me confie une place dans chaque foyer ce matin pour que je sois un membre de la famille, comme chaque matin d'ailleurs, du lundi au vendredi. Nous bénissons ensemble le nom de l'Éternel qui, dans sa grâce, a choisi de nous faire grâce. Nous conservons aujourd'hui encore le mouvement et l'être. Et, mesdames, messieurs, avant même que je ne cède le microphone à Claude Valade qui va nous tenir compagnie pendant les secondes qui vont suivre, laissez-moi prendre le temps de remercier Michel pour la convivialité dont il fait montre, la générosité surtout dont il fait montre chaque matin en s'assurant que la communauté et Café Latino sont agréablement connectés. 786 de 27 36 52, mesdames, messieurs. 786 de 27 36 52, 786 de 27 36 52, 786 de 27 36 52, mettez en main de mes cheveux.

je ne veux pas être seul. Aide-moi à passer la nuit. Mesdames, messieurs, après avoir créé l'homme, Dieu a jugé bon de créer la femme pour compléter l'homme, parce que l'homme nageait dans le chagrin et dans la solitude, puisque la solitude, c'est l'ennemi infernal de l'homme. L'homme n'a pas été créé pour être seul et pour vivre seul. L'homme a été créé incomplet, mais Dieu, dans sa grâce, a choisi de créer la femme pour compléter l'homme. La réalité, c'est que la vie en société est pratiquement est impossible en dehors de la présence d'un être cher à ses côtés. Mais il y a quelqu'un qui va prendre la parole dans quelques instants pour dire quelque chose et qui n'est pas différent, mais qui est plutôt particulier. C'est Mike Brandt. Mike Brandt a écrit un texte pour dire à sa femme, pour dire à l'amour de sa vie, alors pour lui faire une promesse, je dirais mieux. Sans ami, je te fais la promesse, je resterai seul, sans ami pour trahir, sans amour pour souffrir, car tu es la seule femme que j'aime. Tu n'es pas remplacé et tu es toujours l'étoile de mes nuits. Oui, et j'attends que tu me reviennes. Tu ne seras jamais remplacé. La promesse est formelle et certaine. Seul, je resterai seul. 786 de 27 36 52.

seul, je resterai seul, sans amis pour trahir, sans amour pour souffrir. Je ne sais plus aimer, je ne saurais aimer une autre femme. C'est toi que je veux retrouver. Alors, si tu veux mettre un terme à ma solitude, tu n'as qu'à revenir de mes bras. Volver, volver. Hace mucho tiempo que no nos hablamos, que no nos vemos. Pero yo tengo entendido que llegó la hora en que tengo que verte y me tienes que ver. Vuelve, vuelve pronto. Camilo VI. Volver, volver. 786-207-3652, señoras y señores.

Revolver. Revolver. Reviens, reviens. C'était Camilo Sesto. On enchaîne avec Hervé Villard. Reviens, mais avec une promesse formelle. Nous allons vivre la main dans la main. Amoureux, malheureux, ça ne fait rien. Puisque l'amour se situe au-dessus du matérialisme des biens de ce monde qui ne sont que vanité. Reviens donc. Nous allons vivre la main dans la main. 786 de 27 36 52. 786 de 27 36 52. Que les cafés là-dessus le matin, non? 786 de 27 36 52.

7, 86, 27, 36, 52. Reviens. Tu n'as pas quitté mon cœur. Mireille Mathieu. 7, 86, 27, 36, 52.

Tu ne l'as pas quitté. 786-27-36-52. Bien, messieurs, c'était Woodney Joseph pour la présentation de Café Latino. 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Viens, Marie Laforêt. C'est une prière. Viens, reviens. 786-27-36-52. Bonjour. 786-27-36-52.

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0: Jeudi, c'est mercredi 13 mai 2026. C'est troisième sortie journal pour ce maintenant. C'est toujours un plaisir pour nous ensemble à voir. Toute équipe l'a déjà préparé la poêle pour toutes les informations pour vous. 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
0: 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Rétez-moi chez Mosaïque Actualité, on a continué tout à l'heure pour plus de détails.
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1: Mosaïque actualité, nous prenons pause et puis nous allons retourner venir nous jouer tout à l'heure. 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Mosaïque actualité, on prend un petit pause là et puis on va retourner venir jouer nous tout de suite.
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1: Seigneur, rappelle-moi aujourd'hui que tu es encore au contrôle, même quand je ne comprends pas tout, même quand certaines réponses tardent à venir. Aide-moi à respirer intérieurement, à relâcher ce que je porte inutilement et à vivre cette journée avec plus de paix et plus de confiance. Je te confie tout ce qui occupe mon esprit aujourd'hui, mes responsabilités, mes attentes et même mes combats silencieux. Seigneur.
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2: 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Pour les informations combien importantes avec Primary. Remerciements au pasteur Jocelyn Siméon, la sœur soigneuse. Merci de votre générosité. Il ne faut pas louper le pasteur Jovenel Paul, aussi la servante, la sœur Santa Paul. Enfin, au pasteur Jean-Claude Dorville, une touche spéciale à la sœur Mathilde Dorville. Et qui encore? L'émission est à toutes nos auditrices et tous les auditeurs. On y va.

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Nous sommes à l'heure de la prière. Parole, bon Dieu, pour aujourd'hui, à trouver la psaume 145, versets 1 à 5. Louange de David. Je t'exalterai, ô mon Dieu, mon roi. Je bénirai ton nom à toujours et à perpétuité. Chaque jour, je te bénirai et je célébrerai ton nom à toujours et à perpétuité. L'Éternel est grand et très digne de louange, et sa grandeur est insondable. Que chaque génération célèbre tes œuvres et publie tes hauts faits. Je dirai la splendeur glorieuse de ta majesté et je chanterai tes merveilles. La parole du Seigneur nous invite à prendre une attitude de prière. Bien-aimé Père Céleste, nos âmes te louent et te bénissent pour les multiples bienfaits nous avons été l'objet de ta part. En effet, Seigneur, depuis notre tendre enfance jusqu'à cette présente minute, il t'a plu de veiller sur nous, d'assurer notre sécurité. Et nous pouvons bien nous écrier « Ebenezer, Ebenezer » car jusqu'ici, tu nous as secourus. En ce moment précis, Seigneur, nous demandons pour gain pitié. 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Voulez au secours de tes enfants dans un moment ça. Gain l'autre qui gagne des problèmes spirituels, ô Père. Tu es le médecin de l'âme. Dis-moi délivrance dans un moment ça. 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
1: C'est avec tristesse que Radio Compas vous informe du décès de Jean-Eddy Nicolas, alias Eddy Soumoulin. C'est une perte immense pour le sport en général, la musique et la culture. On se souviendra longtemps de cet homme extraordinaire. Condoléances à sa femme, Raymond Barouzi Nicolas, ses proches, ses amis et la presse en particulier. L'exposition aura lieu le vendredi 15 mai 2026, entre 7h PM et 9h PM au Palois Funèbre Paradise Funeral Chapel, 11-06 Northwest 7e Avenue, Miami, Florida 33-168. La cérémonie religieuse se tiendra le samedi 16 mai 2026 à 10h AM en l'église catholique Notre-Dame d'Haïti, 110 Northeast 62e Street, Miami, Florida 33-138. Suivi de l'inhumation à Our Lady Queen of Heaven Cemetery, 1500 South State Road 7, North Lauderdale, Florida 33-068. Le repas funéraire est prévu immédiatement après l'enterrement à Casa Champêtre Restaurant and Lounge, 7920 Pines Boulevard, Pembroke Pines, Florida 33024. Pour info, appelez au 786-546-5129. Que la terre lui soit légère.
2: L'amour, c'est bon pour le moral, mais ici à la radio pour l'instant, je dirais la publicité, c'est bon pour le César. Et à tout à l'heure.
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1: Et merci, il est exactement 1h avec 12 bonnes minutes. Vous suivez votre mission Lunch Time Compa. 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
0: 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Bonne écoute.

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Il fait sombre, c'est ce qu'indique le temps. Et que faire pour que vienne le printemps? Le désir de vivre nous invite à réfléchir à toutes les joies qui peuvent nous faire sourire. Alors que nous sommes éloignés de la terre natale, nous vivons les réalités du destin fatal. Quid de nos problèmes? Quid de nos inquiétudes? L'important, c'est de changer nos vieilles habitudes. Vous qui vivez les cauchemars du temps présent, ne perdez pas la lucidité du courage fascinant. Le cyclone des tourments disparaîtra au fur et à mesure, malgré que les hommes jouent les plus durs. Il fera beau demain si nous y croyons. Pour y arriver, nous chanterons tous à l'unisson que c'est beau la vie quand on aime à joie infinie.

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Alors faites gaffe pour moi. 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

Je me suis pas rassemblé comme moi là. 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

0: 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Non pas monsieur Kotsa, non, c'est toujours un plaisir. Passez un bon moment, n'attendons demain dans notre émission pareille. Là avec vous. N'attendons demain notre émission pareille.
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0: Mais ça, mais qui j'ennuie, c'est ça, Mino Gilbert Franklin qui vient porter information pour nous. 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Comme d'habitude, nous avons le docteur John Semelus avec nous. Il prend 4 à 5 ans pour que nous comprenions exactement. Premier nom docteur Semelus avec deuxième nom docteur Semelus. So, nous avons le docteur Semelus. Pour me dire expression, monsieur, là, me dit ça. Mais nous avons le docteur John Semelus avec nous, comme d'habitude. Qui pourrait partager connaissances avec nous. 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Et il faut que nous disions un gros remerciement avec Dr. John Semelus, qui, tous les mercredis, qui vient. Je vais essayer de composer parce que. Dr. Semelus, je vais essayer de bien parce que moi, tête là bien faite, je dis. Et puis. Ça me semble même quand on va aller à ma bouche à là, oui.
1: Bon, Babou a pas fait la boule, mais je pense que c'est un bon travail.
0: Non, là, je m'a dit, monsieur, c'est même qui voyait, mais puis, quoi, monsieur apprend, et puis, monsieur Abchajon.
1: Voilà.
0: Je vous dis, nous pourrons parler de bagaille. Nous pourrons parler de l'alcool. Qui est fait alcool gagné et n'a pas ouvert l'ingna ou même qui gagne n'importe question vis-à-vis de any chronic condition que vous gagnez. So, gagne question que docteur Semelus n'a pas qu'à répondre. Question que c'est pas parce que le pas dans mes yeux pour répondre, non, mais faut que nous protégions docteur Semelus. Il y a quelque chose que nous posons. Si il n'y a vraiment un dossier nous devant, il n'y a pas qu'à répondre, Jean-Paul Tard répond nous, mais il y a un point général. Ça a beaucoup plus faire pour que nous protéger non seulement le docteur Semelus, nous protéger sur ces informations. Donc, so, on commence. Bon. Il faut me dire que l'envoyer un message avant de parler d'alcool. C'est ça, en créole, alcool. Je me suis dit, qui route nous allons faire là avec ça? Nous, l'alcool a des bénéfices, il a des désavantages en même temps. Moun ka boire hard alcool yo éventuellement il vin gon impact sou kòw. Gen un pile moun ki après un certain temps il développe cirrhosis of the liver, c'est ça? Gen alcool la. Bon, on nous parle de effet de alcool. On commence là. Et puis, Kounia, nous allons discuter l'autre bagaille.
1: Bon, et bonsoir Gilbert, tout auditeur, tout le monde qui a attendu, tout le monde qui a regardé à travers les réseaux sociaux. Et c'est un plaisir pour nous là, pour mercredi, pour nous anti-causer, pour nous parler et sur une substance qui est légale. Et bon, là, aux États-Unis, il n'est pas légal, non? Mais écoute, dans l'illégal, c'est un produit toxique qui cause un paquet de problèmes. Mais cependant, on peut dire dans la vie qu'il y a plus de bagailles, on a besoin de balancer ou besoin assuré ou que ou consommer avec modération. Par contre, si vous entendez bien, parce que.
0: Il y a nous entendons très bien.
1: Ok. Oui, alors, alcool, c'est un produit qui est capable de toxique pour quoi? On sent tout le gain, quelques avantages que nous apportons pour quoi? C'est que nous consommons d'une façon qui est appropriée. Pour que nous disions que nous n'avons pas les deux. Qui bénéficie que l'alcool

0: régulièrement, vous pouvez avec 5% d'alcool. Donc, avec bière, que vous diminuez la quantité d'alcool là, vous pouvez avoir 4% d'alcool là d'année. Mais en général, bière, c'est 5%. On sent tout qu'il y a des bières qui sont capables de gagner n'importe 10% d'alcool là-dedans. On l'a monté, on prend du vin de manière plurale, on peut donner de 10 à 12% d'alcool là-dedans. On lui dit que si vous avez une bouteille de bière et puis vous avez une bouteille du vin, dès qu'il boit une bouteille du vin, il boit plus d'alcool, dépassé longtemps.
1: Attends, excusez-moi. De temps en temps, m'abattre dans la conversation, je dois dire qui doit parler. Mais vous faites dire, les gens qui boivent du vin, potentiellement boivent plus d'alcool que les gens qui boivent d'alcool straight là?
0: Non. Je dis que si vous prenez même bouteille là, on prend une bouteille de bière, et puis on prend une bouteille du vin, bien entendu. Bouteille du vin est toujours différente de bouteille d'alcool là. Du vin a toujours gagné plus plus quantité la dernière. En général, on fait n'importe 2000 litres, 750 litres, 750 millilitres. Mais bouteille d'alcool là, il est capable de 12 onces la dernière, pour gagner moins quantité la dernière. Mais c'est quantité d'alcool qui la donne qui est important. Et dit, si on prend l'alcool général là, qui gagne 5%, si on prend bière là, pardon, qui gagne 5% d'alcool là, Dani, si on a boué même quantité ça, en termes de du vin, si on a pris même bouteille ça, on jeté bière là et puis mettre du vin là, Dani, si on boué toute quantité du vin ça dans bouteille bière, on a boué plus d'alcool. Elle dit que, n'est qu'à boué du vin, hein, ni besoin boire en moins quantité que comparativement avec un nègre boire alcool. Donc, nous considérons ça nous relie yon drink, ok? Yon drink c'est yon bière, des bières 5%. Yon drink en termes de du vin c'est yon verre.
1: Excusez-moi.
0: Ok? Yon verre du vin. Et vous pas supposé dépasser ça. Et on considère que nous t'a considéré que l'état acceptable pour ta boire une bière par jour. Et puis quoi dépasser ça, ok? Par semaine, il va la supposer dépasser 7 bières. Maintenant, si que qu'on y a la wap dépasser quantité ça yo, on a considéré que wap abusé de l'alcool. Gagner une série de maladies, une série de conditions que monde gagne. Ou pas la supposer à boire alcool du tout. Ok? Ou bien doit en bonne santé. Cependant, si que une fille qui prend l'enceinte, une fille qui a cherché fait si monde, ou pas la supposer à boire alcool. Une fille qui est déjà enceinte, ou pas supposer à boire alcool du tout. Pas une quantité que nous considérons qui safe pour. Maintenant, un monde qui a une maladie, non. Pour aller, il n'est pas supposé boire alcool du tout. Donc, des maladies, ça y est, ils viennent plus mal les que vous consommez alcool. Donc, si qu'on y a là, on a parlé de whisky, nous montons au niveau qui est plus haut. C'est pas même bagaille, on est pour boire une bouteille de bière avec un nègre qui prend même petite bouteille là. Par contre, est-ce qu'on voit une série de petites bouteilles de whisky? Sous kageli ou descend avec tout, ça c'est abus qu'on fait alcool parce que ou pas arrêté dans one drink encore. Ou boit plus que ça. Donc, encore une fois, alors si m'ta vle di ba la pi simple. En général, même le nous parler de une quantité qui safe, mais l'idéal c'est que faut pas ta boire du tout. L'idéal, faut pas ta boire du tout. Maintenant, est-ce que gagne bénéfice pour moun ka boit de manière modérée? 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

0: protéger le cœur et de une série de maladies. Par exemple, moun ki li protéger pour pas faire insuffisance cardiaque, moun qui a tendance à faire blood clot, il réduit incidence de blood clot, caillot sanguin. 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Bon cholestérol là, c'est ça ou les HDL, c'est li qui protéger nous. Donc alcool là, li aider nous en sens ça l'est que nous consommer li de manière modérée. Il y a des études qui t'a fait comprendre que alcool là, sous consommer de manière modérée, moi obligé dit ça tout le temps. Il est capable aider nous
1: ou même qui va le mener.
0: Nous
1: t'en avons bien, docteur. Tellement tu m'as dit, Jean-Aubert a quelque chose pour moi là. Jean-Aubert, c'est une corrosion. De temps en temps, il faut ouvrir le micro, monsieur. Posez-le à docteur Semblis question.
2: Oui, donc là, habituellement, il y a des gens qui prennent habitude chaque soir, ils boivent vodka. Il y a parfois, ils boivent une bouteille et demie, mais ils mélangent avec jus d'orange. Est-ce que ça est capable d'affecter la santé des gens?
0: Je crois que votre cas a gagné 40% d'alcool là-dedans. Et depuis qu'on a dépassé 1,5 once, ok, 1,5 once, vous considérez que l'ICE est okay? Capable de mettre les dans, jus, il y a des gens qui font ça. Et depuis que vous n'avez pas dépassé la quantité de ça, vous considérez que il sait. Et les mondes bouteilles là au cabinet. Donc là, on a un problème. Donc encore une fois, il y a une quantité d'alcool qu'on va utiliser, mais aussi il y a un type d'alcool qu'on va utiliser. Vodka, whisky, ça aussi hard alcohol, yo, on les dit au besoin. Si on va consommer, yo, tu as supposé consommer moins. Encore une fois. Nous retournons avec l'idée principale là, c'est que l'idéal, c'est que vous ne pas consommer l'alcool du
1: moi, mais le fait que vous avez un avantage de l'alcool là, et tous les deux avantages, qui c'était un cardiaque ou bien cholestérol, bon avantage.
0: Il protège autour de. Comment dégager ça? Il protège de blood clot, on consomme de manière modérée et douce. Il y a des gens qui peuvent réduire la quantité de stress. Yo. Et il y a des gens qui boivent l'alcool pour le relaxer.
1: Oui.
0: Donc, ça a aussi des effets positifs, les que vous consommez de manière modérée. Il y a des études qui ont suggéré que l'alcool a réduit l'incidence de l'ostéoporosis. L'ostéoporosis, c'est une maladie qui affecte zoyo et qui rend zoyo tant que d'adouer au poudre, si qu'on tombe, zoa casse facile. Mais cependant, encore une fois, c'est consommer de manière modérée.
1: Now, on concentre sur le mot modéré. Qui ça considéré? Parce que, nous allons prendre un shot glace. Et tout dépend de ce qui est dans chaque glace là. Il est capable de modérer. Si je peux utiliser moi. Si je prends tequila, je prends 2-3 shots de tequila, il est capable de modérer. Donc, so, on considère sur le mot modéré, qui sont à considérer comme en modération?
0: Alors, je suis obligé de chercher qui va aller à l'alcool en tequila dans la dame. Je ne sais pas si c'est le cœur. Tequila, c'est un hard alcool que y est. Un tequila, en moyenne, il y a 40% d'alcool. Donc, depuis que vous avez deux shots, vous avez dépassé.
1: Tu n'as pas de modération là.
0: Je ne dirais encore.
1: Ok.
0: Mais on a parlé de. Alors. Il n'y a pas de chat. Je dois tromper moi parce que ça, c'est un terme que c'est le monde qui sert qu'on alcool bien, qui compte quantité que gen la dani. Mais de manière générale, les on alcool qui sont hard alcool que lié, ou pas supposé dépasser 1.5 once. OK, ou pas supposé dépasser 40 millilitres par jour. Donc c'est ça que vous considérez tant pour un standard drink. Donc c'est ça qui on pas supposé dépasser ça. Maintenant, combien qui quantité on chat gain la donne? Moi c'est le monde qui compte boire. Ni bon boire là supposé faire. Dis-moi, est-ce que c'est lui qui 1.45 ml là ou bien c'est 1.5 once?
1: Je demande au monde pour aller 305-945-1580. Corriger docteur Semelis pour moi. Parce que lui pas con.
0: Le principal là, Gilbert, c'est que si c'est bien, on va pas supposer boire un bien, plus qu'un bien par jour. OK? Si c'est du vin que vous boire, on va supposer boire plus que yon.
1: Moitié verre.
0: Yon plus que moitié verre par jour. Donc, si que si vous boire, OK? Alors. Il y a la balle de pain de qui vous servez. Exactement, du verre là.
1: Non, okay. Verre du vin.
0: Sous ça, oui, bon verre standard.
1: Exactement.
0: 5 onces et du vin, à part du vin qui est 12% alcool. Il y a du vin qui est arrivé 20%, il y a du vin qui est exagéré. Et on prend du vin Porto Wine, c'est du vin qui en pile alcool là-dedans. Et donc, là, il dépassait les 5 onces. Je
1: suis bien content que vous utilisez le stress comme un facteur. Je vais regarder dans tout film qui a fait de mon président dans la Maison Blanche, dans l'Oval Office là. Gen on ti parti que côté gen 2-3 verres avec une bouteille remplie, ça me pense c'est whisky que lié que ouais président Tujita la bon ti bagay. Songe te gwa époque là que stress a été fort pour moi, bon bouteille ça soit on prend une bouteille en Barbanco tout petit pas pile non ou boire et puis après un temps, vraiment, vous sentez où vous commencez à déstresser. Mais on nous parle de négatif. Nous te parlons de négatif en quoi là?
0: Beaucoup parler de ça. C'est ça qui est vraiment sujet. C'est là que nous allons venir là. C'est. Parce que moi, ça, c'est moi que nous supposons faire sensibilisation. Ce risque qui vient avec l'alcool. L'alcool, encore une fois, c'est un produit toxique lié. Idéalement, on va supposer boire. Idéalement. C'est ça que fait, t'es gon leur société américaine, qui te mettait interdit pour faire alcool, pour distribuer alcool, rejoindre avec un alcool, il y a mis en prison. Malheureusement, ça vient associer en pile contrebande, vient créer plus de problèmes. Donc, ça fait qu'on est obligé de retirer la prohibition. Et parce que la société, et l'homme en général, nous aimons divertir. Donc, l'on retire, on met une interdiction sur lui. Donc, c'est un business qu'on crée, pour créer contrebande. Donc l'État est rendu compte qu'il va avoir la peine de continuer avec la prohibition, obligé de retirer. Mais cependant, et alcool là, oui, il doit avoir d'un bagage.
1: Ah, nouveau technologie au Kawem. On nous parlait de clairin. Clairin la carrière là.
0: Oui.
1: On construit sur ça, et puis après ça, nous allons prendre un homme, un coup.
0: Donc, et ça, il y a plus d'alcool que. Ça c'est hard liquor, hard alcohol pur. On parle de clairin. Et bon moniteur me dit que clairin, on veut juste prendre ça au saut.
1: Oh,
0: on
1: yes.
0: Donc, ça a une quantité. Et les gens que nous faisons là, et des fois, et concentration alcool là, en pile des fois li pa bien mesuré alors m'a pas dit pa bien mesuré non pa gen standard pour mesurer li pour dire OK les m'rive dans concentration ça m'a dépassé donc ça rend l'éclairant c'est en pile alcool que lié là c'est à boire on quantité ça par jour là nous déjà pas abusé alcool maintenant barbe encore une fois et on monde capable corriger moi rhum il fait partie de ça relé hard alcool même genre avec whisky même genre avec vodka donc ça aussi et alcool qui a haute concentration par rappeler et quantité exactement mais ça aussi c'est des alcools que vous supposez prendre en quantité extrêmement réduite donc et alors nous avons commencé à rentrer dans effet négatif alcool alcool aussi
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0: 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Si nous n'avons pas capté le numéro, nous sommes capables de relayer Gilbert. Et puis Gilbert, mettez-nous en communication avec la clinique.
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0: 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Ça veut dire que c'est une substance que le corps n'a pas à vivre sans lui. Et librement, il y a des interventions personnelles que vous commettez, que vous compromettez ou que vous assurez ou que vous rentrez dans un programme pour les alcool anonyme pour que vous soyez capable de guérir de l'addiction. 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Donc médicament, il n'est pas vraiment résoudre le problème. 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Depuis que une des questions est positive, moi, maintenant, je pense que très possiblement, je suis capable son monde qui fait addiction. 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
6: 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Toujours est-il, faut que vous parlez belle. Français, si vous n'avez pas belle, même, ça va passer là.
7: Eh bien, désolé, vous, vous n'avez pas tombé dans vos belles.
6: La poubelle, la poubelle. Là, nous disons la poubelle, la poubelle. Là, tout le temps, mais vous devez comprendre que c'est ma poubelle fatra de la rue, elle n'a pas l'autre. C'est mal pirette. Parce que vous finissez toute la vie, vous, vous n'avez pas gagné. Dans le background, vous n'avez pas gagné. Comme vous disiez, vous n'avez pas gagné. Vous n'avez pas gagné. C'est la poubelle, oui. Vous comprenez? Le système n'a pas manqué, vous. Le système n'a pas manqué. C'est la poubelle, vous l'avez tout. Donc, nous n'avons pas arrivé. 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
1: Docteur Cruz, bienvenue sur Unity Show. Qui pi gros problème ou garçon ka gen qui affecte autorité li nan foyer?
2: 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Non seulement les fatigues d'assaut, hein, les fatigues de couple là, en général. Problème ça, mes amis, c'est ça, il y a des problèmes bonnes, problèmes d'érection, problèmes fonction sexuelle de la taille d'assaut. 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
2: 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Ou bien, parce qu'on n'a pas tolérer les médicaments ça.
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2: Dans ce cas-là, il y a l'autre solution que je vais citer. Une solution qui est extrêmement efficace, c'est que vous avez un produit chimique, une solution qui est capable d'infecter la pénis chaque fois que vous allez rentrer dans une relation sexuelle.
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2: 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La prothèse là, c'est pareil qu'on mette un dent pénétration ou prothèse. 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Il est complètement naturel, ou bien toute sensation, et si vous voulez faire petit, ou capable de continuer à faire petit normalement. 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C'est un petit conseil, ça que vous pouvez pour nous avec Dr. Angelo Gousse.
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3: 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Conseil à pratiquer avec Sœur Raymond Millien et Frère Franck Joseph, Franck Itololo pour la radio.
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3: 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Bisous bisous. 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
0: Bonsoir tout le monde.
2: C'est avec tristesse que Radio Compas vous informe du décès de Jean-Eddy Nicolas, alias Eddy Soumoulin. C'est une perte immense pour le sport en général, la musique et la culture. 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Condoléances à sa femme, Raymond Barouzi Nicolas, ses proches, ses amis et la presse en particulier. 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Que la terre lui soit légère.
3: 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Nous, avec vous, nous avons deuxième sortie. C'est toujours le même objectif là, éclairer entre nous davantage à la lumière de la Bible. Je dis à nous venons parler où? De salut. Ça monde qui parle anglais ou il est salvation, en d'autres termes, la vie éternelle ou everlasting life. Nous donnons un pile causé qui bat un pile qui a sauté. Il y a certains qui disent, si vous commettez péché X, si vous commettez péché Y, vous pas sauver. Il faut faire beaucoup d'attention avec ces gens-là. Ils sont des agents de Satan qui veulent pousser dehors dans l'inan. Retenez dans l'inan. Seulement assurez-vous que l'inouïe, c'est la bonne ligne, la vraie ligne, parce que l'inan qui va pas border. Nous comptons pour nous dire au nom de la parole de Dieu, péché, ça n'a aucun pouvoir, aucune autorité, zéro, pour fermer votre salut. Parce que ni vous ni moi, nous cachons en bas humilité ça. Nous venons dans Esaïe, chapitre 1er, verset 18 là, par la grâce divine. Cependant, ça ne faut pas jouer de toute promesse que l'Éternel réservé pour vous, que nous venons dans Apocalypse, chapitre 21, verset 1 à 7 là. Il répond au nom de la désobéissance. En d'autres termes, l'incrédulité, et qui vient par la suite traîner vers le péché contre le Saint-Esprit. Là où il vient dans le cas pour ça, je regrette pour me dire, chire, pas de zégui, ni dans le monde ça, ni dans le monde à venir, qui est capable de courir. C'est le Matthieu chapitre 12, verset 32. 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À bon entendeur, salut. C'est des frères ou des amis ou des prochains ou des fadés, Jim.
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0: L'amour, c'est bon pour le moral, mais ici à la radio, pour l'instant, je dirais, la publicité, c'est bon pour le César. Et à tout à l'heure.
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0: Ah oui, c'est ça. 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

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Merci à tout pasteur avec toute l'église évangélique.

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1: Oui, c'est ça. Les bruits sont situés à 57 et 36 secondes. Et vous également avec Mamie La Rochelle. Happy J.A. Saint-Flair, bonsoir. Grâce à lui et sa femme, bonsoir. Vous également avec Frère Winmark Richan et sa famille. Prophétie. Et on sait également avec la soeur Clémence Dufresne.
5: Oui, moi quoi ça
1: Et sans oublier la belle madame Zanam, Carole Souka. C'est Souka, bonsoir.
5: Moi quoi tout l'ayant
1: fini. Gloire à Dieu. Moi quoi. C'est théologien, Jean-Garry Fabien. Son plaisir pour nous ensemble.
5: C'est dans ça.
1: Les gars, Michel Aubry, bonsoir. Bonsoir avec Chabin. Bonsoir également à partir de Jouvenel Paul. Abel Dego. Pierre Emmanuel, bonsoir.
5: Alléluia.
1: Et moi, j'en cite 59, 12 secondes. Dans quelques minutes, je serai à la fin de cette émission. Alors également, je dois vous dire sincèrement, c'est là que je tire ma révérence. Nous disons merci également à tout le monde d'avoir été des nôtres. Nous voici de cette vidéo, frérot, Jean-Garry Fabien. Et ma petite également, Zamamouin. J'ai Raphaël, frère Zaman, qui est encore vêtu à la bonsoir. Chris Kamitnik et sa femme, Michel Napoléon, bonsoir. Sans oublier Madeleine Bastien qui a fait mon travail. Comme je suis un abrichou qui est encore, papa, oui. Comme je suis un senti bon monde. Comme je suis un cap travail là. On me dit la travail. Merci bien, c'est déjà un gars qui fait bien. Ah bah, ciao.
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